projet d'inspiration marocaine que ce Spirit of Our Ancestors, avec notamment ce thème traditionnel où l'on entend par exemple un Pharaoh Sanders jouer de la gaïta. Avec les Gnawa d'Essaouira, cette fois-ci, c'est un extrait de la Derdeba que l'on entend, en l'occurrence l'invocation préalable au sacrifice rituel.

감사합니다.

La Casida aux influences persanes, un hommage au cheikh tunisien que Maïs Altaran sur Okora Monde et sur francemusique.fr. De retour au Maroc et à Fès avec une autre nouba et ses cinq mouvements de poèmes chantés avec intermèdes instrumentaux. Elle requiert donc un temps d'exécution considérable. C'est pourquoi, en fonction du moment de la journée et des circonstances, on en interprète plutôt une sélection de pièces caractéristiques.

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2: Je ne sais vraiment pas ce qu'ils veulent dire les mots prononcés tout à l'heure, mais la plage du disque duquel j'ai extrait ceci s'intitule La danse.

seul en Kurdie. Et ce, avant de passer aux Comores, en Norvège et en Chine. J'avoue que c'est des raisons purement musicales qui nous imposent ce passage d'un pays à l'autre, tandis que les paroles, c'est une autre histoire, liée en partie à la Lune, mais contenant un érotisme à peine déguisé dans ce chant des Comores, exprimé dans la langue dont les mots sont à moitié noyés dans le temps. Puis la marche norvégienne pour mener la noce y trouve sa place, harmoniquement aussi, après la musique traditionnelle de l'Empire du Milieu, boite le pas avec Woman, la virtuose chinoise de pipa qu'on entendra dans cette compétition de luminosité entre la Lune et un lampion.

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1: La lune sur la montagne de Guan, se trouvant dans la chaîne de Karakoram, appelée aussi la couronne impériale, c'était le dernier morceau extrait de l'album Silk Road et interprété ici par le violoncelliste Yo-Yo Ma. Il était accompagné au pipa par Yang Wei, Wu Tong était alors gabouche appelé Sheng, tandis que Shan Shanahan était au tabla. Le tout dernier morceau, bref mais résolu, nous a amené en Afrique où la lune continue son chemin.
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1: Le même groupe de chanteurs, Bamileke de Baleweng, continue avec des chants de clair de lune et réjouissance, enregistrés en 2002. D'autres chants du Congo suivent ces chants d'enfants et concernent toujours la pleine lune qui doit être vraiment impressionnante. Cet enregistrement de la musique Niali, un groupe bantou vivant sur deux territoires séparés du pays, a été réalisé par Patrick Marguerite en 1984 et il a paru sur Okora en 2018. Tout comme les captures suivantes, c'est un enregistrement d'extérieur, ici de genre responsorial, accompagné par des tambours et d'autres percussions. Par moments, on peut apercevoir le son d'une cloche frappée en arrière-plan, par exemple. Mais l'instrumentaire et les chants de Niali sont évidemment plus riches et plus diversifiés, variant selon l'occasion, mais ce qu'on peut entrevoir dans cet extrait, c'est l'influence de leur musique par celle des Pygmées, l'ethnie avec laquelle les Niali sont en contact.

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0: C'était au Congo et en compagnie de Chœur Mombouto, un chœur d'hommes, et leur chant de pleine lune secondé par les tambours et le racloir mécanique qu'on s'est trouvé à la fin de notre tour africaine. Juste avant, on était en Tanzanie avec les Bushmen et leur chant de nuit sans lune. On a entendu aussi l'apprentissage d'une nouvelle chanson en collectivité. Très intéressant car tout était enregistré en extérieur. Les captures des Bushmen Hadza en Tanzanie font partie de la collection Dominique Buscaï.
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0: Partons maintenant dans le pays du fleuve jaune, ce qui est en même temps le titre de l'album de la musique instrumentale chinoise, duquel je vous propose d'écouter La Nuit de Lune, pièce composée au début du XXe siècle par Liu Tianhua, le premier musicien moderne de la Chine. Maître de la vielle traditionnelle, il était aussi le premier violoniste chinois admis dans l'orchestre professionnel à Shanghai, ville cosmopolite à l'époque. Le titre suivant, Clair de lune sur la rivière argentée, pour pipa, était à sa création appelé le son de la flûte et du tambour le soir. Son titre a été changé en 1895 et puis plus tard en 1925 et ainsi la mélodie est devenue essentiellement un morceau d'ensemble appelé désormais Xunyang Nocturne, portant le nom de la rivière Xunyang. Cette pièce fait toujours partie du grand répertoire, ce qui n'est pas si mal pour un parcours aussi mouvementé.

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1: À la fin de cette séquence, on était resté dans le grand répertoire chinois car le morceau La Lune au Perché pour Kangoo, l'ancienne harpe chinoise, est une des plus grandes œuvres de la musique lyrique du pays. Ici, on l'a entendu dans la version jouée par l'ensemble Pan Ying qui porte le nom d'un des meilleurs solistes du pipa. Et puisque ce grand pays regorge de pièces de musique traditionnelle de grande diversité, nous poursuivons par d'autres pièces où la lune apparaît dans diverses situations et surtout avec d'autres instruments traditionnels. À commencer par le duo de Gu Zheng et Pipa dans La Lune d'automne sur le lac, écrit dans les années 30 du XXe siècle. Puis vient La Lune d'automne sur le palais des Han dans un arrangement pour Eru Seul. Et après, ce sera une chanson traditionnelle de Mandchourie arrangée pour dulcimer chinois. Ce même instrument accompagne le soliste dans le titre suivant « La lune en-dessus la fontaine » composé en 1938, sorti chez Winter & Winter en 2005.

0: Les nuages roses poursuivant la lune, un titre traditionnel très poétique, arrangé par Lionel Pinard, lui donnant au passage un caractère quelque peu parisien. C'était l'ensemble de chambres taïwanaises du XXIe siècle, un nom à la rallonge un peu de ce groupe de musiciens dont on a écouté une partie du concert donné le 28 mars 2014 au musée Guimet à Paris.
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0: Ensuite, nous continuons dans les pays de l'Orient, mais au début, nous n'allons vraiment pas très loin. On se rend tout d'abord au Turkestan chinois, où on va écouter la musique ouïghour avec Moussajan Rosi sur le luth du tar. Ensuite, nous visitons l'Égypte, Maroc, Syrie et l'Anatolie, une région turque.

0: traditionnelle d'Anatolie, enregistrée en 1994 à Istanbul.
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0: La petite lune brillante est une chanson enfantine de Macédonie de l'Ouest chantée par Martina Mikhailidou. Elle a apparu dans les époques difficiles d'occupation ottomane du XVe siècle où le peuple a organisé l'éducation de sa jeunesse dans les écoles cachées dont les lieux ont été tenus secrètes. Un petit enfant prit alors la lune pour éclairer son chemin. Mais avant, on écoutera la voix d'Anik Shahnazarian, la représentante d'un peuple qui a souffert également, mais un peu plus récemment. Et entre les deux mélodies vient un rayon de lune que l'ensemble aromate nous apporte sur le fond d'un rythme traditionnel couche-ranque de la musique arabo-andalouse.

Le duo Gourgan et Emir Gültekin, l'un est joueur de l'erhu et l'autre de la guitare, luth et tambour bendir, nous introduit à nouveau dans le monde de la musique orientale. Le titre « L'amoureuse chinoise » inspiré par la tradition du pays et de la plume de Gourgan. Le titre suivant est assez conséquent et il nous amène à l'ombre des fleurs sous la lune silencieuse. C'est une pièce extraite de l'album du label Bouddha Records consacré à la musique chinoise intitulé « Jésuite et courtisan ». Les ensembles 18-21, Musique des Lumières et Fleurs de Prunus sont menés par Jean-Christophe Frisch et François Picard.

0: Jean-Christophe Frisch et François Picard ont mené les ensembles 1821, Musique des Lumières, ainsi que celui des Fleurs de Prunus, qui ont interprété ensemble un morceau intitulé « À l'ombre des fleurs sous la lune silencieuse ».
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0: Sortons un peu des salles de concert et des studios d'enregistrement pour écouter une partie de la cérémonie d'imposition de noms qui concerne les garçons et des filles telle qu'il a été enregistré dans le village brésilien de Hirquin en 1966. 8 ans plus tôt, un autre enregistrement, réalisé vraisemblablement in situ, mais pas en extérieur tout à fait, ces conditions ne sont pas claires, mais cette capture provient de Ghana avec la voix de la chanteuse Achetou Chogou. Le morceau suivant est également ghanéen et il nous projette dans une toute autre tradition du pays, celle de la musique urbaine.

Le titre de la lune avec la musique urbaine congolaise était le dernier morceau qu'on a entendu à la fin de cette séquence. Parmi les derniers pays que je vous propose de visiter, musicalement uniquement bien entendu, se trouve l'Inde. Mais rassurez-vous, le ragaka qui suit est vraiment très court, inhabituellement. Et puis une voix bolivienne, celle de Luzmila Carpio, accompagnée à la guitare par Pierre Icardi, à la flûte et octobasse par Henri Tournier, Yves Torchinski à la contrebasse et par Michel Deneuve à l'orgue de cristal, va chanter pour nous la mélodie inspirée par la tradition musicale de ce pays d'Amérique du Sud. Écoutons la lune et des étoiles.

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1: Le musicien iranien Jamshid Chemirani est devenu en quelques décennies le représentant d'une tradition persane dont il porte l'art à son plus haut niveau, notamment dans le domaine de l'improvisation. Nous l'écoutons ici en solo au zarba. Le grand poète mystique du XIIIe siècle, Jalal ud-Din Rumi, écrivait « Ô Dieu, donne aux musiciens des doigts de sucre et pour le zarbe une main de fer ». Depuis, tout au long des siècles, le zarb est devenu un instrument soliste à part entière. Il est sorti de l'ombre. Le mot arabe, zarb, signifie frappe. Les Persans lui ont conféré un sens lié au rythme, au temps musical, au tempo. Il est le seul instrument à percussion utilisé dans le cadre de la musique classique iranienne. De fait, Jamshid Chemirani possède non seulement une main de fer pour répondre à l'invocation du poète, mais aussi des doigts de sucre. La preuve dans cette improvisation à 6 temps.

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1: Restons en compagnie de Jamshid Chemirani sur Okora Monde. Il est toujours aux arbes, instrument également nommé tombak, en raison entre autres des deux coups désignés par les syllabes tom et bak. Il a ici un rôle d'accompagnateur en prenant place dans l'ensemble du compositeur et musicien André Hossein, père de Robert Hossein. André Hossein était français, mais d'origine perse de par sa mère et azéri de par son père. Il a composé de nombreuses partitions de musique de film, mais a aussi composé des œuvres de musique classique iranienne, telle cette seconde rhapsodie persane. Le compositeur joue le tar, une sorte de luth.

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1: Nusrat Fateh Ali Khan, haute figure musicale du Pakistan, mort en 97, était l'héritier et dépositaire d'une famille indienne de musiciens vieille de 7 siècles. Nous écoutons ce maître, garant de la tradition Qawwali, style musical soufi, dans le traditionnel intitulé « Zahale Miskin Makun Tahafal », que l'on peut traduire par « N'oubliez pas le misérable dont les yeux sont inondés de larmes ».

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1: Après Nusrat Fateh Ali Khan, place à Ravi Shankar, qui nous interprète un raga et nous embarque dans ses volutes et mélopées jouées sur son sitar magique.

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1: Direction l'Égypte sur au Coramonde. Composé par Zakaria et Egaoui, chanté par Rou El Fouad, nous écoutons Ayoub. Ayoub, au passage, est un prénom arabe signifiant « celui qui se repent », un prénom que l'on peut rapprocher du Job de la Bible. La chanteuse Rou El Fouad est accompagnée par Souraya Hilal et son Cairo Baladi ensemble, sans cesse en mouvement et proposant des rythmes envoûtants. La transe n'est pas loin.

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1: Le maqam irakien nous invite à la transcendance. Un enregistrement réalisé dans les studios de la radio de Bagdad en 72 en témoigne, qui nous rappelle l'art du grand chanteur Youssouf Oumar, décédé en 1987, accompagné ici par l'ensemble Al-Shalgi Al-Baghdadi. Nous écoutons un des six maqam irakiens appartenant à la grande tradition vocale de Bagdad, qui se distingue des traditions de Mossoul et de Kirkouk, d'ailleurs moins connues. Cette tradition musicale, il faut le dire, est aujourd'hui gravement mise en danger, notamment par la crise économique résultant de la situation dramatique que connaît le pays depuis plusieurs années. D'où l'intérêt de ces précieuses gravures. Nous écoutons le maqam Rest, dont la forme vocale complexe, qui exige une tessiture large et une maîtrise parfaite des registres graves et aigus, permet de mesurer les capacités du chanteur.

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1: Le grand musicologue libanais et professeur en littérature arabe à la Sorbonne, Bernard Moussali, écrivait au début des années 90 ceci. Les deux artistes nous proposent un voyage au Proche-Orient à travers le temps, l'espace, les langues, les religions, les instruments, les voix, les musiques. Leur œuvre illustre pour nous la dialectique de l'un et du double, des multiples et des reflets. Elle est amour et résume l'histoire de l'amour au Proche-Orient comme en Occident. Elle montre que, par-delà le banal, le vulgaire et l'événementiel, existent des universaux symboliques et religieux. Au-delà des frontières, des conflits et des politiques, ces universaux seront peut-être seuls fondateurs d'un humanisme fécond à l'orée du troisième millénaire. Bernard Moussali faisait référence ici aux deux musiciens que nous allons écouter, d'un côté le chanteur syrien Adib Dayik et de l'autre le joueur de kanoun Julien Jalaleddin Weiss, français, de mère suisse et de père alsacien. C'est l'art sublime du ghazal que les deux musiciens nous proposent ici, poème d'amour au Bimaristan d'Alep.

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1: Après l'Iran, le Pakistan, l'Inde, l'Égypte, l'Irak et la Syrie, nous voici rendus en Turquie avec un précieux et unique enregistrement qui nous offre la possibilité d'entendre l'un des plus grands joueurs de ney de la musique traditionnelle savante, Aka Gündüz Kutbay. Le ney est une flûte en roseau. C'est le grand poète soufi au XIIIe siècle, Jalaluddin Rumi, que nous évoquions déjà tout à l'heure, qui dans ses poèmes faisait une analogie entre la flûte de roseau et l'homme soumis à l'influence de son créateur. La méditation est de mise sur Ocora Monde.

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1: Transition en douceur après la sonorité profonde du nez, la flûte en roseau. Nous écoutons le chanteur, compositeur et musicien algérien Ala, de son vrai nom Abdelaziz Abadallah. Il joue ici le oud, instrument à cordes pincées que l'on trouve dans tout le monde arabe et dans les Balkans. Le foundou est un genre de la musique sahraoui, musique traditionnelle algérienne, auquel Ala a donné ses lettres de noblesse. Béchar est la ville algérienne où notre musicien est né, en 1946. Il nous interprète une composition près de son cœur, le foundou, que l'on trouve sur le disque « Le foundou de Béchar ». En solo, durant une longue introduction, il sera rejoint par un percussionniste lors du développement de cette pièce.

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1: L'amour autour du monde, sous toutes ses formes, culturelles et musicales, notre voyage du jour sur Okora Monde. Sans autre boussole que l'oreille du cœur, ce voyage débute en Centrafrique avec la surprenante musique des pygmées Aka. J'ai envie de toi tout de suite. Viens, même si tu n'es pas lavé. L'absence des femmes en expédition de chasse fait parfois naître des besoins pressants.

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1: C'est au XIVe siècle que Vidyapati, né dans la forêt de miel, a composé ses chants d'amour. Il chante les amours de Radha et Krishna, qui n'est pas présenté comme un dieu, mais comme un amant charmant, volage et parfois cruel. Pour Vidyapati, la chose est entendue. Et c'est la première fois dans cette tradition de chant érotique. Pour lui, c'est clair, l'amour sexuel est la plus grande expérience et le plus grand bonheur, mais aussi bien pour l'homme que pour la femme.

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1: Quelque part en Grèce, Yannos et Marigo sont allés à la même école. Yannos sait lire et écrire, Marigo sait chanter. Tous deux s'aiment, personne ne le sait. Mère, j'aime Marigo et je veux l'épouser. Que dis-tu, fou de fils? Marigo est ta cousine Germaine. Marigo s'est fiancée, Yannos a rendu l'âme. Cortège nuptial et funèbre se mêlent en chemin. Qui est le défunt dans ce cercueil doré? Demande Marigo. C'est Yannos le défunt. La belle s'évanouit et sombre dans la mort. On les a enterrés à la croisée des chemins. Le garçon fait pousser un roseau et la fille un cyprès. Le roseau se balance à ses côtés. Il embrasse le cyprès.

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0: Michel Gaston dit avoir beaucoup de succès auprès des femmes grâce à ses chansons qui bousculent un peu la réserve commune aux massicoraux, mais il l'adore quand même, quoi qu'il en soit, envers et contre tout. Et Mabilo, chante-t-il, Mabilo à moi, mon chez-moi est là-bas, que ceux qui ne connaissent pas, c'est à Angarapilani que nous habitons. Je m'appelle Michel, demain je vais rentrer ma femme, toi que j'aime.
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1: Entre musique ouïghour et chant kazakh, il n'y a pas jusqu'aux confins de la Chine et de la Mongolie où l'amour inonde la musique. Celui qui verra mon état de chagrin dira « Il est tombé fou amoureux d'une amante à l'allure d'un ange », écrivait Ali Shir Navahi. En Mongolie, on compare volontiers l'amour éprouvé pour sa fiancée à la belle allure majestueuse de son cheval.

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1: Coimbra au Portugal, terre de la fameuse saudade et de la si nostalgique guitare portugaise. Fernando Machado Soares, natif de l'île de Pico aux Açores, chante les amours malheureuses de Pedro et d'Inès.

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1: Au confluent du fleuve Uruguay et de l'immense Parana est né le chamamé, musique chaloupée d'une immensité résistante à la domestication. En Guarani, le mot se rapporte à quelque chose fait à la légère. Contrairement aux autres danses d'Argentine, c'est une danse de couple enlacé. On y évoque à loisir la lune, le jaguar et le yacaré, ce caïman au large museau. Voici de l'autre côté de la frontière, au Brésil, entre harmonie et mystère, fleuve et forêt, ombre et lumière, la voix d'amour, fulgurante et profonde, de Maria da Aparecida.

d'Abdoulaye Diabaté, chanteur et guitariste né en 1956 en la ville de Kéla, au Mali. Élevé dans la tradition mandingue au sein d'une famille de Djali, autre nom pour désigner les griots, ces musiciens poètes et conteurs traditionnels, il n'a de cesse, grâce à sa voix puissante et ses talents d'instrumentiste, de faire perdurer un héritage tout en le modernisant, en le personnalisant et en faisant ce que beaucoup de ceux qui furent griots avant lui ne purent faire, à savoir laisser une trace pour ses successeurs, mais aussi pour le plus grand nombre, au disque. Ceci tout en continuant à perpétuer la tradition orale. Nous poursuivons avec le Kora Jazz Band du pianiste sénégalais Abdoulaye Diabaté, son homonyme, jazz band né autour du Kora Jazz Trio à l'été 2010. Il nous interprète une superbe ballade hypnotique intitulée Badenya, les liens du sang en langue malinké, avec notamment à la kora l'immense Yacouba Sissoko et au chant Monica Pereira, originaire de Guinée-Bissau, laquelle en fonction de ses concerts chante en français, en portugais, en espagnol ou bien sûr, comme ici, dans la langue des peuples d'Afrique de l'Ouest, le malinké.

Mamadou Boutiquier, un traditionnel arrangé par Toumani Diabaté, ici à la Cora. À la guitare, nous trouvions l'âne sur lequel personne ne peut monter, à savoir le grand Ali Farkat Touré, qui nous a déjà quittés depuis 2 décennies, mais dont l'art perdure à travers ses disques. À suivre sur Au Cora Monde, nous retrouvons un artiste qui a grandi au milieu des griots, comme Abdoulaye Diabaté. Il s'agit du doux géant de la musique malienne, Habib Koïté, ici avec son groupe Bamada, dans un extrait de son album de 2007, Afriki, avec le titre profondément nostalgique, Namania. À sa suite, nous écouterons un autre griot et aussi un prince, Kassé Madi Diabaté et Salif Keïta.

Salif Keita, le prince albinos dans Baba, Papa. On ne peut oublier de rappeler ici que le père de Salif Keita, issu d'une famille de princes en ligne directe du fondateur du Mali, Soundiata Keita, qui vécut au XIIIe siècle, le rejeta quand Salif décida de devenir musicien, la musique étant traditionnellement réservée à la caste des griots. Après avoir sillonné le monde et s'être fait un prénom, Salif Keita reviendra au pays et notamment auprès de son père vieillissant. Auparavant, nous écoutions un griot qui fut un des rivaux de Salif Keita, surnommé la voix d'or du Mali, le regretté Kassemadi Diabaté, décédé en 2018, qui avec son album imprégné de folklore mandingue, Kassi Kassé, paru en 2002, revenait pleinement à ses racines griotiques et notamment dans le morceau que nous écoutions, Narine. À suivre, l'oiseau chanteur du Wassoulou, soit la grande artiste malienne Oumou Sangaré, qui tient sa culture en grande partie des traditions méridionales du pays. Considérée comme une ambassadrice du Wassoulou, cette région historique, sise au sud du fleuve Niger, où la musique descend d'un chant traditionnel séculaire, souvent accompagné d'une calebasse, elle est également connue pour son combat en faveur des droits des femmes.

morsoa nous formons le même temps là. Sangre.

À la suite d'Issa Bagayogo qui chantait Che Mawele, en s'accompagnant de son Kamele Ngoni, la guitare traditionnelle ouest-africaine, titre tiré de son album Tasumakan, La Voix du Feu en Bambara, nous avons eu le groupe Terrakaft avec Haraib, avec son style blues-rock malien bien caractéristique. Voici pour refermer cette balade malienne, deux autres titres avec pour commencer une salsa. Il s'agit d'Africa Challenge, composition étonnamment moderne du virtuose de la kora qu'est Toumani Diabaté. Avec ses sonorités électriques, ses rythmes empruntés à la musique cubaine, ce titre figurant sur son album Boulevard de l'Indépendance est considéré comme l'étendard de son groupe, le Symmetric Orchestra.

À la suite de Toumani Diabaté et son Symmetric Orchestra, c'était le joueur de Ngoni, Basekou Kouyaté, que nous écoutions dans le traditionnel Bambougou Blues, avec à ses côtés son épouse Andra Kouyaté et vieux Farka Touré, le fils d'Ali Farka Touré. Et vous l'aurez remarqué, à l'instant, nous avons chaussé nos bottes des 7 lieues pour passer de Bamako à Kingston pour écouter Three Little Birds de Bob Marley. Le reggae, genre musical issu du ska et du rocksteady, bien connu à la fin des années 60, peut être considéré comme une musique traditionnelle à part entière, tant il représente la Jamaïque, sa beauté, sa culture, ses combats, ses espoirs, drainant des messages de paix, d'amour, de justice sociale et de liberté. Voici un premier segment qui fait se succéder Peter Tosh, The Kangos, Romeo Max et Toots and the Maytals, avec 4 titres enregistrés au mi-temps des années 70.

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1: Peter Tosh, cofondateur des Wailers avec Bob Marley, dans son titre provocateur, interdit en Jamaïque à sa sortie, Legalize It, autrement dit, légaliser le cannabis. Ensuite, The Kangos avec Noah Sugarpan, Romeo Max avec Smile Out Style, et à l'instant, Toots and the Maytals dans Redemption Song. Nous poursuivons avec un second set jamaïcain réunissant le groupe Culture, les chanteurs Burning Spear, Gregory Isaac et enfin Lee Perry et ses Upsetters dans une sélection effectuée parmi leurs titres les plus significatifs.

Lee Scratch Perry et ses Upsetters en 1977 dans Cutthroat. Jamais deux sans trois, voici un troisième set de musique jamaïcaine avec Black Uhuru, Bunny Wailer et les pionniers Jimmy Cliff et Desmond Decker.

You can get it if you really want. Tu peux l'obtenir si tu le souhaites vraiment. La chanson reggae écrite et enregistrée à l'origine par l'auteur-compositeur-interprète jamaïcain Jimmy Cliff, interprétée ici par Desmond Dekker quelques semaines seulement après la version de son compositeur. La version de Cliff était sortie en juillet 70, celle de Desmond Dekker le même mois, mais avec un succès supérieur. Allez, un peu de rap avant de nous tourner vers Addis Abeba et les merveilles de la musique éthiopienne avec deux titres. Le premier, Declaration of Rights, du groupe The Abyssinians, sorti sur l'album de 1976, Sata Masagana. Et le second, signé Bob Marley and the Wailers, Don't Rock the Boat, sur la réédition de l'album de 1971, initialement intitulé Soul Revolution Part 2, qui avait eu une sortie limitée uniquement en Jamaïque, et ici retitré African Herbsman pour cette réédition de 73, deux ans plus tard, sous un label qui permit à l'album de toucher une audience internationale.

C'est avec Mulatu Astatke et son titre Maskaram Setaba que nous débutons cette parenthèse éthiopienne. L'homme, né en 1943 et connu comme le père de l'Ethio-Jazz, fut, c'est à noter, le premier étudiant africain du Berklee College of Music à Boston en 1958, après avoir étudié la clarinette et la composition à Londres au Trinity College of Music. Il rentrera fort de ses enseignements en Éthiopie vers la fin des années 60 pour apporter à la musique traditionnelle de son pays les influences jazz et la musique latine dont il était devenu friand. Ses enregistrements tels que Mulatu of Ethiopia en 1972 ont marqué l'âge d'or de la musique éthiopienne. Il a collaboré avec des artistes notables tels Mahmoud Ahmed et a joué avec Duke Ellington lors d'une tournée en Éthiopie en 1973. Mais c'est le succès de la série de disques éthiopiques édité à partir de 1999 chez Bouddha Music et sa composition de la bande-son du film de Jim Jarmusch avec Bill Murray, Broken Flowers en 2005, qui donneront à sa carrière un véritable essor international. Mais Mulatu Astatke n'est que l'arbre qui cache la forêt, car nombreux sont les talents exceptionnels, tous représentatifs de la richesse de la tradition éthiopienne. Puisque nous évoquions la collection de disques éthiopiques, en voici quelques beaux extraits, avec le négus du saxophone éthiopien Getachew Mekuria, et après lui, Mahmoud Ahmed, chef de file de l'Ethio-Jazz, au même titre que Mulatu Astatke.

Juste avant Mahmoud Ahmed, nous écoutions Gatacheu Mekuria avec Yene Hassab Guadagna, titre enregistré en 1972. L'homme jouait de son instrument, le saxophone, depuis un quart de siècle déjà à cette époque. Contrairement à ses confrères, il se servait de son saxophone pour reproduire un genre vocal éthiopien, purement guerrier, épique, déclamatoire, hurleur et gosier, appelé Shelela. Tout ce que l'on sait du chanteur et musicien éthiopien Mahmoud Ahmed, que nous venons d'écouter à l'instant avec son titre Zemedié, enregistré en 1973, et de la musique éthiopienne en général, s'est longtemps limité au disque culte Ere Mela Mela, enregistré en 1975 par Ahmed, mais publié pour la première fois en Europe en 1986. Première éruption de cette pop urbaine, électrique, cuivrée, dansante, hypnotique, déchirante et funky, si singulière, si différente de tout ce que l'on connaissait en provenance du continent africain, cet ovni sonore est longtemps resté le seul témoignage groove éthiopien. Ainsi débute le très bon texte de pochette du disque éthiopique signé Francis Falsetto, donnant envie d'aller plus loin, beaucoup plus loin. Revoici Mahmoud Ahmed dans Tetzeta, c'est ça.

Yetembela Loga, grand et gracieux, par son interprète le grand Aleliou Mesfin, un des hauts représentants du groove éthiopien et de l'éthio-jazz, qui a marqué de son empreinte l'âge d'or de la musique de son pays dans les années 70, à l'instar de Mulatu Astatke, Getachew Mekuria ou bien encore Mahmoud Ahmed. Une des particularités des paroles des chansons d'Aleliou Mesfin durant la prise de pouvoir du Derg après le coup d'État en 1974 en Éthiopie est qu'elles étaient porteuses de critiques politiques, qu'elles abordaient des problèmes sociaux de l'époque. Ce qui lui valut un emprisonnement de 3 mois, la saisie de ses biens et pire que tout, une interdiction de sa musique durant 13 ans pour avoir tenté de fuir le pays et fait de la propagande anti-gouvernementale. Récemment encore, habitant à Denver aux USA, on pouvait l'entendre critiquer la politique menée en Éthiopie. Comme bon nombre d'artistes éthiopiens, Aleliou Mesfin doit sa reconnaissance internationale à la collection éthiopique, décidément bien vertueuse et incontournable. Voici à présent Ailou Mergia, musicien éthiopien renommé lui aussi, connu pour son jeu de clavier innovant et pour son rôle de leader dans le légendaire groupe The Walias, que nous écoutons sans plus tarder sur l'album Chebeliou de 1977.

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1: À l'instant, nous retrouvions Mahmoud Ahmed sur le titre « Selam, paix » dans un album tardif enregistré en 1997 intitulé « Soul of Addis », son premier album en 22 ans depuis son hit mondial « Erre Mela Mela » en 1975. Cette période blanche fut à mettre sur le compte de la dictature de Mengistu Haile Mariam de 1977 à 1991 et, dans l'autre sens, la possibilité de refaire de la musique et d'enregistrer à nouveau, fut à mettre au crédit de la redécouverte du groove éthiopien dans le courant des années 90. Juste avant Mahmoud Ahmed, nous écoutions Aïlou Mergia sur son album de 1978, Wede Arer Gouzo, avec le Dalak Band, c'était le titre Mimbelesh. Aïlou Mergia, dont l'apport à la musique éthiopienne fut d'utiliser de manière nouvelle les divers synthétiseurs et orgues électriques à sa disposition. À noter qu'il fut l'un des premiers musiciens éthiopiens à incorporer des éléments de reggae dans ses compositions, ce qui fit florès la preuve avec le titre de Mahmoud Ahmed que nous venons d'écouter. Eh bien, refermons cette parenthèse éthiopienne avec celui avec lequel nous l'avons ouverte, Mulatu Astatke.

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1: Chanson de la pluie et une prière qui va avec pour que cette bénédiction des cieux arrive, c'est pour commencer. C'est ainsi que les peuples Amis des vallées de la côte est de Taïwan et Paiwan du sud de l'île a tenté s'assurer la bonne récolte et la clémence des Tout-Puissants en chantant dans ce rituel vocal.
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1: De l'Asie, nous nous déplaçons vers l'Afrique où la pluie, comme dans beaucoup d'autres régions du monde, et pas uniquement dans ceux qui l'ont cruellement besoin, a une importance primordiale dans la vie des communautés humaines. Les peuples vénèrent, prient et appellent ce don de la nature car ils en sont très souvent dépendants. Et nous commençons par les enregistrements d'extérieurs et vocales souvent liés aux rituels tels qu'on les a captés au Cameroun dans la communauté de Zoétélé, en passant par Togo où on demande la pluie justement. Puis intervient un enregistrement de la musique spontanée des Pygmées qui se prépare à un orage.

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0: Ils débitent le bois pour entretenir le feu pendant l'orage, le feu qui est aussi vital pour les pygmées, tout comme l'eau. Les chœurs de femmes de Botswana l'ont confirmé en vénérant la pluie, tandis que le peuple pandi de l'Afrique équatoriale est en manque de l'eau et le demande en chœur. Nous restons en Afrique par la suite pour écouter une prière pour la pluie des Couchites du sud d'Éthiopie avant de passer au mystérieux pays des Dogons. Après le rituel de la pluie, nous revenons au Togo, dans le nord du pays, pour écouter la musique cabrée qui accompagne la danse de la pluie. Et ça mouille au Soudan et en Somalie aussi, mais là, leur musique est beaucoup plus proche de celle du Proche-Orient, même si les chants somaliens sont en swahili.
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0: Il pleut sur les collines, chante Mohamed Badri Hassan en s'accompagnant sur la lyre, un instrument typique du peuple Béja de la région des collines près de la mer Rouge. Il chante en Swahili, tout comme Hussein Sheikh, accompagné par les chanteurs de Mogadiscio.
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0: La région de Kurdistan n'est pas très loin de l'est du continent africain. Allons-y donc pour écouter La pluie de feu, interprétée par Tania Arab, le chanteur et le percussionniste, accompagné au centur et au oud par Fahad Sabir et Ouria Ahmad. Ensuite, les chantres yéménites invoquent celui qui leur fait le don de la pluie. On s'en doute un peu de l'identité de ce bon donateur et on peut donc continuer sans crainte vers l'Iran et écouter le chant traditionnel de ce pays qui parle de l'odeur de la pluie, chanté ici par Fereydoun Poureza, accompagné par un ensemble instrumental.

0: Un autre ensemble figurait ici avec une musique composée et improvisée en partie, une pièce qui se trouve quelque part à la lisière entre la musique contemporaine et la musique traditionnelle. Et c'est ainsi que le percussionniste Joël Grard et l'ensemble Paris-Istanbul-Shanghai s'est rapproché des sonorités orientales dans la pièce extraite du cycle La Route des Métaux, intitulée Cymbales du ciel, les esprits de la pluie et du vent.
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0: Les peuples Zuni, Navajo, Hopi, parmi les tribus les plus connues d'Amérique du Nord, mais aussi ceux de Yurok et Tolowa qu'on connaît un peu moins, ils ont tous contribué par leur musique et leur danse rituelle à cette séquence consacrée, comme tous les autres, mais sur d'autres continents bien entendu, à la pluie. Depuis la nuit des temps, tous les peuples ont beaucoup dansé dans tous leurs rituels et les Amérindiens n'en sont pas une exception. Nous commençons donc par une danse des Zuni qui est un louange à l'arc-en-ciel. Une belle mélodie jouée à la flûte par Lilian Reiner et intitulée Navajo Riding Song n'a évidemment rien à voir avec la pluie, mais elle est tout simplement belle et captivante. Après quoi, une danse de la pluie des Zuni retentit avec son rythme caractéristique et lent. Puis la musique sacrée du mystérieux peuple Hopi dédiée à la pluie et après à la pluie de la vie en seconde partie est brièvement interrompue par un chant d'une femme Yurok, un chant qui demande à la pluie de s'arrêter tout simplement. C'est une chose à essayer à Paris.

0: C'est par un enregistrement authentique de Song of Green Rainbow de Papago Oldham qu'on termine notre visite chez les peuples amérindiens d'Amérique du Nord. Mais avant de partir ailleurs, n'oublions pas mentionner que parmi les extraits qu'on a entendus, il y avait entre autres un échantillon de la collection d'Alain Lomax intitulé Rain Dance.
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0: Le continent asiatique nous attend désormais, et même si la Chine domine cette sélection des pièces traditionnelles, sa diversité géographique, instrumentale et formelle nous démontre non seulement qu'en chaque lieu il pleut un peu différemment, mais en plus que la traduction musicale de ce phénomène peut mener à une certaine créativité sonore. Venant de Laos, l'ensemble instrumental nous joue, pour commencer, un appel à la pluie, extrait d'un rituel du peuple Khmu, une des plus anciennes populations parmi les 60 qui composent Laos. Ils résident principalement dans le nord du pays, et cela depuis si longtemps qu'ils ont devenu en quelque sorte les dépositaires par excellence des pratiques traditionnelles, musicales y compris. Les Khmu fabriquent toutes sortes d'instruments en bambou. Ici, on entend un bambou frappé joué par trois personnes. Ensuite, nous nous plongeons dans l'héritage de Confucius, qui lui était convaincu que la musique rend des peuples bons. Vu comment cela s'est passé depuis, disons que cela n'a pas tombé dans l'oreille d'un sourd, quoique...

de l'empire du milieu musical et purement instrumental cette fois-ci, où on a oscillé entre l'orchestre de cordes traditionnel, le dulcimer chinois manié par le maître Xu Pingxin, un duo de viel et ru et la flûte droite Xiao, instrument manié par Wu Suhua et François Picard, mais aussi la pipa seule de Liu Fang. Pour finir, on évolue un peu plus au sud du continent, où on tombe, en dépassant la chaîne montagneuse des Himalayas, sur l'Inde, un pays des contrastes incroyables. Des contrastes qu'on peut non seulement voir un peu partout dans ce pays, mais qu'on peut entendre ici dans les pièces qui suivent. À commencer par celle jouée par quatre excellents musiciens indiens et qui pose une étrange question, à savoir « Comment pourrais-je aller jouer sous la pluie ?» Une danse kajari qui se présente sous forme d'un dialogue amusé, joué ici par Prem Kidor Mishra, Kanhaiya Lai Mishra, Mata Prasad et Ravi Shankar Mishra.

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0: Encore Prem Kishore Mishra et ses acolytes dans ce dernier morceau qui est un chant kajari et qui parle de la mousson. Il est précédé par deux mélodies de l'Inde centrale consacrées à la pluie, bien sûr, mais entrecoupées par la voix de Lakshmi Shankar interprétant un chant dédié à une saison pluvieuse de l'année. Une belle musique comme vous pouviez l'entendre.
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0: Après une longue balade musicale sur différents continents du monde, nous réduisons notre périmètre en rentrant en Europe et nous allons commencer notre périple sur le vieux continent en Russie, puis la Grèce et la Pologne où le très dynamique Warsaw Village Band joue une pièce intitulée « La petite pluie qui tombe ».

Les marins iroises et leur chanson a curé les runs, c'est-à-dire la pluie va très bien pour la fin, et ça rime parfaitement avec le thème pluvieux qui nous a fait découvrir les musiques du monde. Et que diriez-vous de terminer sur la toit du monde, ou presque, au Tibet par exemple, la pluie tombe aussi.

Eh bien non, il n'y a pas que Rio de Janeiro au Brésil. Pour fêter le carnaval, il y a aussi une ville à la croisée de toutes les influences du métissage brésilien. Capitale du Nordeste et région de tradition musicale unique, j'ai nommé Salvador da Bahia.

José Barrense Díaz est originaire d'Angico, petit village au nord-est de l'état de Bahia. Et dans ce morceau, où l'on peut entendre le grattement singulier du reco-reco, cette sorte de courge évidée et cannelée sur laquelle on frotte une baguette, il évoque Xango. Xango, dans les religions afro-américaines d'origine yoruba, c'est l'orisha, autrement dit la divinité de la foudre et du tonnerre. Et comme tel, il est aussi l'orisha de la justice. C'est son chant dont s'emparent également les figures tutélaires de Baden Powell et Vinicius de Moranges, l'un des pères de la bossa nova, qui venait de découvrir en Baden Powell, prénommé ainsi car son père était un fan du mouvement scout, c'est logique, le jeune successeur de Antonio Carlos Jobim et João Gilberto, parti pour les États-Unis. Tous deux se plongent dans la musique afro-brésilienne de Bahia et l'influence du candomblé, variante locale du vaudou, dans cet hommage à Xango.

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1: Le nord-esté brésilien, c'est aussi la tradition des repentistas, troubadours à la faculté d'improvisation pour le moins développée. Et dans le poème qu'il improvise, le repentista doit tout de même respecter des règles de métrique choisies au fur et à mesure de son chant, de sa cantoria. Autre tradition très ancrée à Bahia, celle de la capoeira, la danse des esclaves venus principalement d'Angola, qui dissimulait en elle un véritable entraînement au combat à main nue, utilisant toutes les ressources physiques du corps humain sans aucune autre arme que ce corps lui-même. Sa musique est basée sur l'arc musical qu'est le berimbau et son exercice maintenait pour eux la perspective de la fuite, de la révolte et au final de la liberté à retrouver. C'est ce chant de l'origine que célèbre Roberto Teles de Oliveira, Mestre Sombra, fondateur de l'association Sensala de Santos.

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Hermeto Pascual, l'unique, l'incroyable Hermeto Pascual sur Okora Monde et sur France Musique. Peut-être le seul capable d'amener cette danse de la forêt au cœur de la ville. Aucun instrument ne lui résiste, pas même les corps sonores qui ne sont pas a priori destinés à la musique. Théières et autres objets trouvés, voire même animaux vivants. Son aura et son talent si particuliers lui ont fait donner toute une série de surnoms. Le sorcier, le magicien, le champion et Miles Davis, qui l'invite sur son projet Live Evil en 1970, dit de lui qu'il est le plus impressionnant musicien du monde. Rien que ça. À propos d'animaux vivants, c'est à suivre une poule qui donne la réplique au berimbau de Nana Vasconcelos, autre figure marquante de ce fascinant nord-esté brésilien.

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La guitare de Baden Powell et son univers musical si personnel au sein de la bossa nova nous guidaient ici à l'aveugle sur les chemins du nord-esté brésilien. À suivre, c'est le virtuose du berimbau et percussionniste ô combien inventif, y compris sur son propre corps, Nana Vasconcelius, que nous retrouvons dans un duo improvisatoire intense avec le non moins génial Egberto Gismonti, compositeur, pianiste puis guitariste, venu un temps à Paris étudier auprès de Nadia Boulanger et qui, avec l'héritage ravelien au cœur, se jette à corps perdu dans la musique populaire brésilienne. Pour lui, c'est bien simple, il n'y a pas de différence entre cette musique populaire et la musique dite classique.

odyssée musicale en duo, enregistrée bien loin de sa source d'inspiration brésilienne, puisque en Norvège, et à une saison drastiquement étrangère au climat tropical qui l'a inspirée, puisque en novembre 1976 en l'occurrence, et deux musiciens brésiliens d'exception ici, Egberto Gismonti à la guitare à 8 cordes et aux flûtes en bois, Nana Vasconcelius aux percussions y compris corporelles, au berimbau et tous deux à la voix. C'est en compagnie de Nana Vasconcelius, de son berimbau et de ses congas que nous restons à suivre. Juvenal de Holanda Vasconcelius, de par son nom de naissance, estimait que ce berimbau, cet arc musical brésilien dont il a fait un instrument soliste, instrument venu à la base des peuples Kambas du Kenya, eh bien que ce berimbau était tout simplement l'instrument du futur.

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Style incontournable du nord-est brésilien que celui du forró, style musical et danse qui l'accompagne d'ailleurs. Ses instruments traditionnels sont le triangle, l'accordéon et la sabumba, un gros tambour plat, accompagné parfois du pandeiro qui ressemble au tambourin de nos latitudes, voire uniquement au pandeiro comme nous l'entendons ici. Et le forró est au carrefour de la musique amenée par les colonisateurs européens, de celle amenée par les esclaves africains, mais aussi des traditions indigènes. Et voici Genovetor, véritable homme orchestre et mémoire vivante de la musique traditionnelle du Sertão, région de plaine aride du Nordeste où les vachers ont créé l'aboio, un chant sans paroles destiné initialement à mener le bétail. Et Genovetor mêle ce répertoire à celui du forró.

du Forou actuel avec le groupe Bel Air de Forou, réuni autour de la chanteuse Mariana Caetano et fondé en 2012. 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Et dans notre périple musical du jour vers le nord-est brésilien, nous voici parvenus à l'immense embouchure de l'Amazone. Tellement grande cette embouchure qu'elle contient une île de la taille de la Suisse. Oui, oui. De la Suisse, pas moins, où vivent, entre autres, des buffles sauvages débarqués en des temps anciens dont ne sait quel bateau. On y danse par exemple le carimbo, mélange des traditions venues de l'Inde, d'Afrique et du Portugal, et cette île a pour nom Marajó.

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Magabou est aussi bien DJ, producteur, qu'ingénieur du son et ethnomusicologue. Et bien que natif de Seattle aux États-Unis, il réside au Brésil, dont il est également originaire, depuis les années 2000 et devient un familier des baterias, ces groupes de percussions qui pratiquent la batucada, un style basé sur la samba mais joué exclusivement par des percussions de tous ordres, repiniqué, sourdo à la base rythmique de l'ensemble, tamborim, chocalho, caixa de guerra, cuica, timbal, pandeiro, recu-recu et apito. Avec Baden Powell, la samba se voit cette fois-ci mélangée avec les influences de la capoeira, cette danse brésilienne à mi-chemin d'un art martial. Un Baden Powell, en l'occurrence, exilé de son Brésil natal pendant la dictature, en concert à l'Olympia le 12 mai 1974.

Maman est africaine, maman est brésilienne, maman est universelle, chante de sa voix grave et envoûtante Margaret Menezes, née dans les années 60 à Salvador da Bahia, dans le quartier de Boinviagem. Elle devient le 1er janvier 2023 ministre de la Culture du 3e gouvernement de Lula. Tom Zellui est un inclassable. Compagnon à la fin des années 60 et au début des années 70 du mouvement Tropicalia à Salvador da Bahia, aux côtés des Caetano Veloso, Gilberto Gil, Betania ou Gal Costa, il s'intéresse au brutalisme et à toutes sortes d'expérimentations singulières, sonores et musicales, qui en ont toujours fait un artiste résolument à part. Lui qui dit d'ailleurs « Je ne fais pas de l'art, je fais du journalisme parlé et chanté ». Dans son album « Estudando o Samba », il débarque comme un extraterrestre dans le style de la samba, avec ses moyens d'artisan, son absence totale de préconçu et comme ici, malgré une belle complexité, sur un seul et unique accord.

il est venu de Bahia, comme il le chante. Et comment pourrait-il en être autrement, lui, l'inventeur de la bossa nova avec Antonio Carlos Jobim et Vinicius de Moraes, jouant au Gilberto, sa guitare et son filet de voix si suave, sa musique d'une trompeuse simplicité. Il vient de Bahia, de Juazeiro plus exactement, et sa musique n'a pas fini de nous faire voyager.

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1: Des affaires royales sont souvent traitées dans la musique traditionnelle de tous les pays. Comme beaucoup de peuples ont eu des rois pour diriger leur pays, des histoires les concernant ne manquent pas. Et nous entamons notre promenade royale en France, où on chante non seulement le fameux exploit du roi Renaud, mais en se promenant dans le Morvan, Béarn et en Bretagne, on découvre bien d'autres histoires, celles de guerre et d'amour aussi, entre autres, mais l'honneur aux dames et à la fille d'un roi français.

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1: Les chansons et les histoires royales circulent et parfois se transforment en s'adaptant à leur époque.
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1: C'est en Bretagne où nous nous rendrons pour écouter Louise Salonne et Jean-Yves Le Beau chanter « Le roi, lui ». Mais ils ne sont pas les seuls, le chanteur québécois Jacques Labrec s'y mettait lui aussi à l'époque. Puis nous allons en Vendée avec le groupe Arba de Tarn pour finir musicalement en Irlande, le pays qui était à l'honneur lors du 35e Festival interceltique de l'Orient.

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1: Parfois, on peut acquérir, malgré soi, un titre de gloire sans pour autant avoir une seule goutte de sang bleu dans les veines. Ainsi, une chanson provençale nous parle d'un roi des marchands. Mais c'est juste pour introduire une autre histoire royale dans laquelle les trois têtes couronnées, guidées par une étoile, se sont rendues à Bethléem. En Flandre, on la raconte particulièrement bien celle-ci.

0: Vous avez sans doute reconnu la fameuse mélodie, mais ce n'est pas du Bizet. C'était la Marche des Rois, une mélodie provençale popularisée par le compositeur français dans son Arlésienne.
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0: Les particularités vestimentaires mentionnées dans cette dernière mélodie, qui parle des turbans des trois protagonistes, nous amènent en Turquie, en Anatolie plus précisément. Et de là, nous irons à la cour royale indienne avec des danseurs Kathak, puis en Éthiopie, Sénégal et Ouganda.

0: les deux chants wolofs du Sénégal étaient destinés au roi, à sa cour et aux différents moments de sa journée. Mais celui-ci, une fois disparu de la vie réelle de la société sénégalaise, ces chants, exécutés d'habitude par le griot, ont resté pour quelques-uns dans la mémoire des musiciens. En dernière place, c'était une danse pour le roi, exécutée uniquement par les femmes, qui en plus devaient faire attention pour ne pas soulever la poussière. Mais qu'est-ce que ce serait si les rois n'avaient pas le droit à un peu de distraction ?
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0: Nous continuons d'évoluer sur le continent africain et ses musiques, et en passant par un chant marocain vantant la fille du roi, nous nous trouvons évidemment au nord. C'est là où on découvre, située de l'autre côté, à l'est, la vallée des rois, magnifiquement mise en musique par Hussein El Masri. Après, direction la Birmanie, Castille et la Chine.